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Bonjour, bonjour, chers auditeurs. Nous sommes sur les antennes de Radio Centrale d'Anvers avec Emission Sangonini. 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Pendant qu'on informait la diaspora, qu'on s'en a retiré, bah, les soirs, qu'on s'en a banalisé le bosso. Et je vous salue tout le monde. Bon week-end, bonne journée à tous nos auditeurs qui nous suivent à partir de 9h jusqu'à 11h avec Mission Sangonini qui parle de la situation de la République démocratique du Congo. On essaie un peu de analyser quelques effets de la semaine qui sont passés en direct, en relais de la République démocratique du Congo. Et je vous salue, je vous dis bonjour à tous nos auditeurs. Alors, nous sommes sur la Radio Centrale d'Anvers. Tous les bonjour à Radio Centrale d'Anvers. Hey.

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0: Nous sommes en direct à la Radio Centrale d'Anvers avec notre invité Nip Tanda, bon indéco.
1: Madame, mon maître.
0: Final lancement, il y a bleu. Na bleu hein.
1: Ouais.
0: Voilà. Neko, boni, santé l'équipe bien, je te vendis bien.
1: Bon, quand tu es là, c'est vrai que tu es là, tu es habitué de te. Mais ce qui nous a fait, c'est un peu de mal. Bon, moi, je suis tout le monde à l'élo, je suis à l'élo, donc tu es là, tu es santé, ça m'a j'espère que.
0: Ouais, bon, santé, ça m'a l'âme, ils ont très bien pour le moment. Problème au Rizati, bon, à part ça, Nandaku, maman, banane.
1: Non, Nandaku, ça va. Nous avons besoin de salabiso, nous avons besoin de salabiso. Tout va bien.
0: Ah, ok. Ouais. Ce qui est très important, c'est que nous avons bien la vie. Ce qui est bien, c'est que nous avons racimé. Parce que nous avons bon et belé. Moi, ce qui est santé, c'est bien. Et nous avons bien la vie. Et nous avons vraiment
1: été. Santé, c'est primordial.
0: Nous avons primordial. Surtout dans Katia Poto.
1: Tout à fait.
0: Nous avons vraiment très important. Nous avons bien la santé, Zali. Capital, parce que nous avons santé, bien au avons la moussala. Nous avons bien la moussala, nous avons bien la projet. Mais ceux qui santé à bien été, donc je crois que ils ont moins pas si mingi parce que beaucoup babongi ça m'a comme la bangonyoso bango bas en avance par rapport na biso babyloni basala et puis 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
2: Kalev Mutund, de retour en République démocratique du Congo, l'ancien patron de l'Agence nationale des renseignements, avait quitté le pays en mars 2021 pour fuir des poursuites judiciaires. Il est accusé entre autres d'arrestation arbitraire et de torture. Kalev Mutund fait l'objet de sanctions européennes et américaines pour avoir planifié, dirigé ou commis de graves violations des droits humains. À Kinshasa, le retour de l'ancien homme fort du régime Kabila pose question. La correspondance d'Aurélie Bazara Kibangula.
3: Difficile de savoir la date exacte du retour de Kalev Mutund à Kinshasa. Une source proche de la présidence affirme que l'ancien patron de l'Agence nationale des renseignements a été auditionné deux fois la semaine dernière par la justice ici dans la capitale congolaise. Après un an de fuite, cet ex-homme fort du régime Kabila serait revenu pour négocier l'abandon de ses poursuites judiciaires auprès des autorités. Alors certains opposants qui avaient été arrêtés sous la direction de Kalev Mutund disent disent qu'il faut définitivement classer ce dossier. C'est le cas de Jean-Bertrand Ewanga. Cet ex-opposant s'est entretenu par téléphone avec Kalev Moutonde. Il dit avoir pardonné son ancien bourreau et affirme qu'il faut maintenant aller de l'avant. Un discours qui a fait réagir des membres de la société civile comme Carbone Béni, membre du mouvement Filimbi. Il accuse Kalev Moutonde d'avoir fait arrêter puis torturer beaucoup de militants des droits de l'homme et des opposants. Il demande que la justice soit rendue et que ce dossier serve d'exemple, dit-il, pour éviter que l'Agence nationale des renseignements ne redevienne un instrument de répression.
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0: tu ressembles ici.
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1: 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Et moi je sais, les lois à Moutango à Koufi, à Kei, mais ils en ont, je sais pas, il y avait l'Andela même, paie mon way. 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
0: 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Donc c'est ça le problème Banino. 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
4: Bonjour. Je n'ai pas de sourire aujourd'hui parce que j'ai la colère qui bouille en moi. Une colère saine, bien sûr, mais tout de même une colère. Vous savez, l'ancien vice-président Azarias Oberoi, aux États-Unis, le 3 octobre dernier, tenait des propos qu'il ne devait pas tenir. À un moment, on se dit bien que le silence est plus important que les mots que l'on puisse dire. Azarias Oberoi a vertement accusé le président de la République d'être celui qui est en train de laisser faire une atteinte à la vie de nos compatriotes qui sont à Minembwe, principalement de la communauté Banyamulenge. Ce discours d'Azarias Oberoi n'est pas réellement de lui, c'est un discours qu'on a entendu de Paul Kagame et de tout le gouvernement rwandais. Monsieur Azarias Oberoi me trompe avec une Bible à sa main alors qu'il oublie que lui ne devait plus avoir droit de chapitre dans ce pays. Il a été à la tête de la rébellion qui a été la plus sanglante dans ce pays, à la tête du RCD. Le RCD a causé des torts que même Léopold II, avec ses caoutchoucs du sang, n'a pas commis ici dans notre pays. Vous devez savoir que la comparaison en termes de gestion de la situation de l'Est entre l'ancien président Joseph Kabila et le président Félix Tshisekedi, surtout en ce qui concerne nos compatriotes de la communauté Banyamulenge, celle du président Félix Tshisekedi, est meilleur, et je vais être factuel. D'abord, lorsque le président de la République prend le pouvoir, dans le cadre, il commence par confirmer que nos compatriotes Banyamulenge sont bel et bien congolais, qu'il ne fallait pas aller dans des stigmatisations. Deuxièmement, lorsque le président prend le pouvoir, il trouve dans l'Est plus de 120 groupes armés. Il organise les premières rencontres à Nairobi pour qu'il y ait des discussions entre le gouvernement et ses groupes armés. À l'issue de ces rencontres, près d'une soixantaine de groupes armés a déposé les armes pour rejoindre le processus de paix de Nairobi. Ce qui est encore plus important, c'est qu'aujourd'hui, certains de nos compatriotes qui sont de cette communauté ont confirmé que le président Félix Tshisekedi, non seulement qu'il se bat pour toutes les communautés de notre pays, mais principalement pour eux, il est réellement en train de s'engager. Parce que ils ont toujours été la victime de la main sanglante du Rwanda. Aujourd'hui, qui occupe Minembwe? Principalement, c'est l'ASCM23. Le rapport de juin 2026 de Human Rights Watch explique.
0: 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La première chose, Roubé Roi, Roubé Roi pasteur,
1: bon soi disant
0: contradisant. A nomma sa pasteur parce que oh asali na en États-Unis a se présenté comme un pasteur. Bon, ba to ko lo ba mingi mais moi je connais Rouvet Roy na kasa pa na université de Lubumbashi.
1: Oui.
0: Azalaki comme étudiant rwandais na Aïbatida, on a dit la bourse, il y a ceux qui ont la nation, ils ont dit qu'ils ont été en. Moi, je connais vraiment Rouberoi. Okay. Parce que dans l'université à Lubumbashi, tu as un bar où il y a un oasis. Il y a un bloc 3, voilà. Bloc à Bassi.
1: Oui.
0: Donc, il y a là qui est en train de se faire. Pourquoi, comme il y a Masanga, il y a une chaque université, mais il y a moi. Place sur la bataille, mais au moins, quand tu as taille basse, au moins, la place sur la massacre.
1: Voilà.
0: Roubé Razaki, chef, il y a ceux qui ont la communauté, il y a un rwandais. À ma grande surprise, Lélo Roubé, a comme congolais, a comme pasteur, a comme vice-premier ministre. Banalise, on a un salaire, on a un déni.
1: Bon,
0: au moins,
1: déjà. Nous avons dit que nous avons dit que c'est un sujet rwandais. Et les lois se retrouvé dans le gouvernement, dans l'institution. Et donc, ils ont vraiment passé. Il y a des gens qui. Ce sont des gens, en principe, hein, les lois sont en train de se faire. Mais, la pratique est en train de se faire. Et ne balo baka oya malamu tozwa oya mabe totika. Moi je pense que batouana bazoko baza batou il faut bazo ba pratique tout sous mon bouto ala kanango parce que to yebiyo que oza ya bisote mais ndeni to tikayo au komati na niveau ba to yebi na biso vague wana ndeni ni esalema merci koyo lokwa to yebi hein to yebi ka to zo ka solution ka parce que to zo solution te c'est la faute na ye.
0: Bon,
1: vous comprenez, tous les cas solution parce que tous les cas solution.
0: Il faut c'est une solution des affaires.
1: Des affaires tinaé. Vous comprenez.
0: Des affaires tinaé.
1: Eh oui, parce que des affaires tinaé parce que yo tout le monde a que yo zabo yo zabo do zabo. Alors, tous les cas solution. Alors on a évité ceux qui m'ont même bien mis ils ont salé manambo ils ont persisté namboka, c'est tout na coin wana ba côté ba est wana. Bon, ils a peka pour des fois on a évité cette politique il y a Afrique ou bien Congo monte ça et tamboila bon on doit m'amener que oh ne balbaka soko monindoki belela donc tout le monde a besoin d'oki ango bango yo mais tout le monde kanga bango te pour la nini pour la nini
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1: oui c'est vrai bon talaka Congo obi que ça la passe ils ne te font pas bambo ka oyo bah obi que Congo est menacé par Rwanda ce que tali Congo ango na Rwanda ango. Il n'y a pas match.
0: Il n'y a pas match.
1: Il n'y a pas photo, mais il faut nuire. Bon, c'est vrai que si tu as vu que tu as musique, tu as vu raisonnement musique, tu as vu que tu as vu que tu as vu que tu as vu que tu as vu que
0: tu as vu.
1: Donc, Rwanda, tu as vu que tu as vu est-ce que maman est basée belé, entre autres, Occident
0: Occident.
1: Amérique, voilà, tout basé dans le cinéma. Il y a tout le monde, moi, pas ces alliés. Mais moi, je pense que des fois, il faut aussi, moi, violence pèse à la. Mais la violence, moi, il y a bien pour la neutraliser. Tant que, moi, tu au bangate, tu es susceptible, il y a un petit un jour. Tant mieux, au salamala, moi, après, au koufinaïo, que au bâti la mabe, osa envie parce qu'ils ont mon sensité de battre le corps à barouber il y a même pas photo il y a même pas match bas ça battu oh vraiment que non qu'on applique les bangos vraiment ne balbaka qu'on réprime bangos d'une façon avec rigueur quoi de bas battu t'es à cause d'un espace qui n'a pas encore donc à cause d'un tenter à colomba bas les capés bas ça n'attend en été c'est vrai bas outil tu es bien dingue bas il a battu ana heureusement yuko tu au fréquentaille
0: bien et bien très bien
1: donc aux témoin mort vivant.
0: Témoin qui l'est.
1: Voilà, Oibie, Bozala, qui est un sujet rwandais. Donc, on a cofondé à Tepon, on a une solution à un sujet rwandais, Oibazo, qu'on nuit Mboka. Donc, solution à Kamoko, il faut neutraliser Batouana. À tout prix.
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0: ça parce que ça la contrôle moroté.
1: Non.
0: Parce que ils ont un contrôle
1: moroté. Mana lobaka, moi même le lo yo président Félix Tshisekedi d'Azawa, c'est vrai, ba démarche na zo sala, ozo sala bon pour naye, peut-être ça bien mais ils ont un coquit na honte.
0: 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Ils ont ça le vérité.
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0: Ouais.
1: Sur tout le plan et ça dit faut qu'on. 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
1: Voilà. Comme ça, tu vois, na planning, ça va, toi, na autant de riz, tu as autant de maisons. Donc, il faut te disposer, soit tu as ma poubelle, il faut te disposer, et puis, tu as besoin autant, il y a ma personnel, on a travaillé, on a autant. Donc, tout, ils ont faisable, ils ont attendu qui m'ont été à ma parce que tout le monde a détourné, mais ils ont salé ma yamakasi, mais bon, et puis, tu as bon, wana. Bon, et vous savez, il y a malam. Et puis, ça volonté, tu as le lobe, on a repris cet exemple. J'ai besoin de quoi? Nana besoin de moyen à Tambola, nana besoin de place dans Kolala, et nana besoin de salaire dans Nézalawana, et puis, Nalia, Nalata, et puis, c'est bon.
0: Nazana. Nana besoin comme un millionnaire.
1: T'es, nous avons un millionnaire pour nous,
0: on s'en a Nini. Ah, bah, tu vois, question est très importante. Bah, toi, mon arana, comme un bon, on s'en a un bon, Nini. 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
1: 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Et en commençant, il y a qu'au contenant nous battu. Recensement, il faut
5: essayer. C'est très important.
1: Recensement, il faut essayer salement.
5: Na identification.
1: Identification, ezala. Et puis, carte d'identité, ezala.
5: Makamwana, n'a pas dit que banda kala, ceux qui vous ont identifié, ezala.
1: Mais non.
5: Bah, Roubien, on va combattre Congolais et l'Oli.
1: Voilà.
5: Bah, Chinois, on va combattre Congolais et l'Oli. Osomono. C'est ça le grand problème. Azala, quand Rwanda a commis, à l'Omé, étudiant Rwanda a commis Congolais.
1: C'est triste, mais.
5: Mais, Naina Kobaxelo, Romoro Boye, ils ont sous très important dans le problème de Congo. Le problème de Congo, ils ont le problème de mentalité.
1: Ouais.
5: 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Adui, tu y en es à la toilette, Alekisi, Likolo, Ya Kanivo.
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5: Mais, je me suis posé la question, toi, est-ce que Moutouana azana Moutou ou bien azanyama?
1: Maître, ils ont dit que nous sommes en deuxième, na deuxième lot dans la
5: des Congolais.
1: Ils ont dit que fou conscient.
5: Fou conscient.
1: Fou conscient.
5: Allez, conscient, allez, vous
1: êtes. Donc, Ayebi qui n'a pas de bon mal.
5: Donc, Azan est conscient.
1: Azan conscient. Il y a le bon mal. Donc, et puis, il y a Sabino, tout le monde est en train
5: de se faire.
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1: Quand c'est fou qu'on sait, quand c'est faute naïe. Faute naïe. Mettre ça faute naïe. Parce que naïe, n'y a pas de boue. Soit n'a pas de kamba. Et que, qu'on kambe ça pour n'a pas de
5: boue.
1: Kambe ça, et ça te pour n'a pas de nuire. Pour n'a pas de kamba, il faut, et donc, c'est synonyme de faire du bien.
5: Bah, tu vas voir, bah, ça va bien, bah, vivre bien.
1: Pour n'a pas bien-être, il y a pas tout. Mais ce que vous avez dit, c'est un fou conscient. Il n'y a pas de fou conscient. Parce que fou conscient, c'est un bien.
5: Mais
1: c'est bien.
5: Et puis, il y a un bouc avant. Azo discuté.
1: Mais oui. Quand il faut conscient.
5: Azo discuté.
1: Et fou conscient discuté. Pour moi, si je suis un fou, il y a un fou. Il y a un fou, mais il y a un conscient. Il y a un second, il y a un plus fou que les
5: gars.
1: Quand les gars fous, ils sont fous. Donc, ils sont fous.
5: Donc, ils ont un problème, il y a éducation. Dans le bas, il y a un moni. Durant 30 ans, ceux qui ont Kabila, ceux qui ont 18 ans, ceux qui ont Kabila, l'air va changer que l'éducation nationale, le cours d'éducation nationale, le cours rébellé sera très important.
1: Mais oui, pas ça pour nous nuire.
5: Le cours d'éducation civique, le cours d'éducation morale, l'éducation familiale. 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
1: pas crédibilité. On a crédibilité.
5: Bon, tu vois, l'analyse moussous, il y a affiché Godem Pouy. Oui, Godem Pouy. Godem Pouy Azali, Azali, député Mouro Boaza, puis Moutoua Sambelaka. Yepé, Atonga, à la balaba, la piscine.
1: Atongi piscine, à balaba.
5: Azali, pourquoi Yambo? Atongi piscine, donc la balaba, la lettre, quoi? A Kati, Yepé, Atongi, mais Azali,
1: député.
5: Député. Gouverneur, gouverneur, il y a qui? Y a, gouverneur, ou bien. Ministre et la province à Kinshasa. Parce que la personne a un ministre, il y a un peu de la qui. On a sous député.
1: Ouais.
5: On a un peu de la qui. Ceux qui ont assemblé la région de Kabila.
1: Kasi ba fou consciente.
5: Bon, yepe a critiqué qui. Doga yepe, doga pe nengi a lobby.
6: Parce que et ils sont sur ces territoires avant la conférence de Berlin. Mais maintenant, par rapport à l'amalgame qu'on est en train de faire pour chercher à opposer le bloc Est au bloc Ouest du Congo, nous connaissons les laboratoires. Ces laboratoires fonctionnent au Rwanda. Comme ils savent qu'avec l'accord de Washington, comme on le disait, les choses sont en train de se régler, ils ont développé une nouvelle stratégie. C'est celui de provoquer des conflits communautaires. Donc, lorsqu'on parle des Swahilophones, c'est tous les blocs est du pays. Donc, la stratégie, c'est de chercher, comme ils n'ont pas pu réussir à fragmenter les pays, c'est chercher maintenant à nous opposer et regarder les stratagèmes. Ils cherchent des conflits en interne, ce qui ne va pas arriver parce que c'est faux. Les Swahilophones sont respectés au Congo, ils ont les mêmes droits que tous les Congolais. Et je voudrais insister ici que depuis 1997, il n'y a aucune tribu en termes de ratio qui a exercé les fonctions institutionnelles dans le pays plus que nos frères Banyamulek. Alors maintenant, chercher à mélanger les pinceaux pour généraliser tous les Swahilophones, c'est faux et archi faux. Aucun Swahilophone n'est dérangé ici au Congo. Et si le plan sous-régional, quelle est la stratégie? C'est de se faire attirer la commisération de tous les Swahilophones de la sous-région, c'est-à-dire les Kenyans, les Rwandais, les Burundi, l'Ouganda, la Tanzanie. Parce qu'ils ont compris qu'aujourd'hui, avec l'accord que nous avons et qu'on sort, l'Ouganda ne peut pas accepter qu'ils avancent vers Kisangani.
5: Zara Likambuya, Swahilophone, Oyo, Robert Abimaki, pour nous mettre un peu la situation en difficulté, il y a un pays à lobby. Mais à Zolo, il y a un pays à lobby. Mais il y a un pays à lobby. Fou conscient. Fou conscient. Oui. Mais et puis, Azali, ministre provincial, il y a vu la Kinshasa et le Romoura Ndiwana.
1: Mais il y a un pays à lobby.
5: Et puis, il te dit qu'il y a une autorité. Et en plus de cela, il y a un pasteur.
1: Papa est un peu comme ça. Il y a un peu comme ça. Pour moi, c'est un peu comme ça. Parce que moi, quand il y a un pasteur, quand il y a un médecin, quand il y a un avocat, il y a une immunité.
5: Toujours dans Kamboa, il y a Roubaix-Roi. Ils sont très importants dans la situation. Mais si tu as affiché dans la Souka pour tout ça, l'analyse typique, ils sont fanatiques. J'ai déjà parlé ça à plusieurs reprises. La balkanisation a été déjà faite, mais Batouazaro comprend ce qu'il y a de balkanisation. Balkanisation, et c'est Salamaki sur le plan administratif. Donc, Kabila, ça, c'est la balkanisation. Nous, nous avons raté, mais nous avons affiché, il y a madame, il y a Kabila, sans le savoir, comme Congolais, à la recherche, à la retard, Alors je comprenais pas batubazo baro balcanisation c'est la maquine si ko toko bunda to longo la balcanisation administratif ne guerre place les aliwana to lokato tcha fiché oyo pona to iba.
7: Rwanda de Kagame et l'affront envers la nation congolaise, la RDC. Les accords ont épargné les Rwandais en 2013 un véritable acte de soumission troublant contre le Congo RDC. Joseph Kabila, en 2013, avait consigné dans l'accord avec les terroristes du M23 et agresseurs rwandais, la continuation des points de l'accord de 2009 avec le CNDP du Rwanda Laurent Nkunda. Le gouvernement concède, tenez-vous bien, 43% des postes de commandement militaire au Nord Kivu et 39% au Sud Kivu exclusivement à la communauté Tutsi. Allez, respirez car nous sommes nous-mêmes sous le choc, car c'est juste incroyable. Je répète juste au cas où vous ne l'auriez pas bien entendu. Joseph Kabila a concédé 43% des postes de commandement militaire au Nord Kivu et 39% au Sud Kivu exclusivement à la communauté Tutsi. Il a signé la création d'une police de frontière sous le commandement des Rwandais du M23 pour leur protection. Joseph Kabila a signé et déclaré la partie est du pays Nord Kivu, Sud Kivu, Ituri, Owele, Maniema et Tanganyika en tant que zone sinistrée avec un statut d'administration particulière, l'autonomie fiscale et financière et un concept sécuritaire spécifique sous la gestion des terroristes rwandais du M23. Il s'agit juste d'un très court extrait, mais gardons à l'esprit que toutes les guerres contemporaines sont motivées par des intérêts économiques. Les récits de guerre humanitaire ou de solidarité des peuples appartiennent aux contes de maternelle. La guerre à l'est du Congo n'est pas ethnique, mais une occupation pour défendre des intérêts économiques et piller le Congo en toute impunité. Le coup du silence face à la tragédie congolaise. Les enjeux économiques priment sur la vie et la justice.
5: Nabandi Oyoki. Oyoki qui est déjà côté en sécurité administrativement. Bazalaki na police moko indépendant yaba Rwandais touti au bazalaki contrôler ma frontière na biso ya Congo. Bazalaki indépendamment sur le plan financier, sur le plan économique. Donc c'est pour selon moni mini nani Rwanda azalaki premier producteur ya Il y a cobalt à l'époque il y a nani on va pas kanga nani yo manga chuchu ozobona na minda rubé ya rubaya ozobona déjà bazala 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
1: hein? 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
0: moi 18 ans na bande wana mission ezaki yango wana donc ya okabola mboka ya ko côté wana ba nikisango na nani donc ezama mboka mwate ezaka ande ko foto lukande to sala pona ko neutraliser bango. Oh, bah des matchs comme ça, ça pour neutraliser bango, c'est bien. Parce que moi la guerre wana de lobo sali guerre boy, lobo bo changer forme. Lobo sali guerre, lobo sali ba dialogue tête. Ti. Donc c'est vrai, ba to ba to la ndabisu ba guerre politique et ça na ba norme na ngona ba réalité na ngo. Bon, c'est vrai que et comme en un moment mususu, ba norme mususu, faut changer
1: on a.
0: Et tout ça comme comme ne pas exemple ka na biso. Et ambo ka na biso. Mon konza oleka, mais mboka oleka.
1: Oleka te.
0: Donc, mon conduit avec mes peuples à Olegate. Alors, il y a un temps où je suis en train de faire des choses pour que les peuples ne soient pas quand même na souvenir à Malam pour que les gens ne soient pas. Tu as dit que les gens ne soient pas en train de faire des choses, qu'ils ne soient pas en train de faire des choses. Parce que ce sont des jaloux. Moi, je suis vraiment jaloux. Je suis vraiment jaloux. Il y a les Bantous. Les bisous, les bisous, les bisous, les bisous,
1: les bisous,
0: les
1: bisous,
0: les kindoki ya mwindu, c'est-à-dire mayele ya mabe, mayele ya mulili pour nous conduire. Donc, tout comme moi, tout le monde a une solution. Pour nous bouter dans le dehors, bon, dès que nous avons un appareil, un malem, malem, c'est bien, mais il faut aussi l'avoir vraiment avec beaucoup de rigueur. Quoi.
1: Bon, pour nous, moi je crois que nous avons allés un peu bien. Mais pour nangai dans la cas la solution moko
0: oui
1: solution na baka ke so mon buto za la cas mais le kamango ici là mais to betaka Rwanda
0: oui parce c'est vrai c'est vrai moni bon tant on va mon buto pe
1: et c'est cela
0: et
1: c'est
0: là qui
1: c'est
0: les qui viennent abandonner mon buto tant on lelo pour lelo yo ba koma au côté moni mukili ba tal bon ngana za na bituma na maître Carlos bon en principe maître Carlos a faible par rapport nangai siko mais bako ya ngana za fort si ko pabi ke moye ba ye pa na ngambala moko ezate
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1: oui non non na makanga ka Kigali na 24 ans mais ba ba soda c'est un juge je connais.
0: Il y a moyen de faire ça, mais le problème c'est que c'est quoi, t'es ya da faible, t'es ka bêta yo.
1: Mais en même temps, on a réussi.
0: Justement.
1: Oh, Poutine, on a vu ça, Poutine a vu ça, on a vu ça.
0: Voilà. Donc, on a vu ça, on protège les faibles, pas bêta, ma fort.
1: Ma fort.
0: Tu es fort pour nous, tu es ça, tu es ça, tu es ça. Donc c'est un peu ça. C'est
1: bon au bon manini final terminé wana pembe. 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Té ah ah.
0: Ah ouais.
1: Non non fini wana. Ah. OK.
0: Donc c'est un peu ça maître.
1: OK.
0: Donc mon amkile tamba ne wana.
1: 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Bon to zongi sikoyo to beta ma solo ya musique
0: Ah voilà.
1: Oiza très important pour na biso na bandi zalinde musique. Donc aux alli musiciens aux alli aux osala ba ba œuvre na yo ouais. Ba œuvre ne zo monana ba œuvre ne za éducatif ce je ne comprends pas yango il faut toluka to remonter type éducation na Congo et beba musique ipe ezala so éducatif te musique comment na ngo eloko moko boye il y a n'importe quoi voyez manaye 46 alors atoko lukato tanze muna omoko olukape o commenter en auto kan nzemuna yo te ba eloko nini tokolo bana kati ya nzemuna

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1: voilà oh que là qui est vilain donc on a vilain à vie mais bah si les bazar on a c'est vrai kocha tembe na nzambe bon je sais pas mais bazaka bato yo oyo bazaka na talaka mutu achake litoi moi si mutu achake litoi et puis bas bazar on a na nzambe mo na imba kiza na dualité bas si bankam tu basala parce que ayebi ke yende mutu il y a la carte de mon bal été.
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0: Donc moi c'est pas bota comme.
1: Ah mais juste ma casse. Mon bal non la carte de mon bal été.
0: Moi si tu es dans la commune.
1: Vous comprenez hein. Donc il y a moi une zombo wana, moi pouvoir wana. Baza na ngo déjà, il y a moi baza, il y a moi ni et puis tout qui na banze musu na emba ki quand même na nzembo chéri lo dit. 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
0: Non, parce que oh,
1: nous oui. Sommes là. Nous sommes là, nous sommes là, nous sommes là, nous sommes là, nous sommes là, nous sommes là. Il faut une vidéo, nous sommes là, nous sommes là.
0: Bon, nous sommes là, dans la définition.
1: Voilà, il faut une vidéo, nous sommes là, nous sommes là, nous sommes là, nous sommes là, nous sommes là, mais la ligne, nous sommes là, nous sommes là, et si là.
0: Mais comme ça, l'hôpital.
1: Ou bien ce que tu as envoyé, ou bien que ça souvient.
0: Bon, peut-être on mettra en épreuve.
1: En quelque sorte.
0: En quelque sorte. Bon, on continue parce que ça.

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0: 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Je me rappelle une histoire un peu longtemps. Oui, Salamaka na. Et Salamaka na ba camarade na ngai. On était encore des jeunes. Tout ça, on a master moko boué. Tout tamboula. Moi, si na lobi na yo yo tala, oh tala tala batu boué ni.
1: Oui.
0: Oui, mais faut appeler ça quoi? Monsieur Zarana Frente.
1: Donc c'est donc, un peu ça.
0: Bon, Monsieur Zarana Frente n'a pas le logo nous sur la moni.
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2: ah bolingo veut dire na 1444
0: Moi, j'ai toujours dit qu'il y a une hypocrisie dans la carte de bolingo mingi. Surtout sur Bobandi Sika, il y a une hypocrisie. Et j'ai toujours répété cette histoire-là. Parce que sur Olingi, il faut l'ingé à côté de Yamabe.
1: Oh, justement.
0: Parce que sur Olingi, côté de Yamabe, les romans à côté de Yamabe. Parce que le sotrobin à côté de Yamabe, il y a un peu de temps pour que Yamabe soit aligné. Bon, je suis un peu de temps pour que Yamabe soit aligné. Je suis un imbécile. Na trouvant go bon au feeling imbécile je trouve en haut analyse faiblesse de l'esprit bani mais monsieur sera fini imbécile donc azu en on a un degré moi ko sakanate donc c'est qui complique aussi des choses
1: tout à fait
0: qui complique des choses
1: oui.
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1: Voilà.
0: Avec le temps, oyo ba ekoloba ba punishment de la femme et ba biloko wana nyoso ba nini wana nyoso et ko bimana nino ba bango moko bazana ba problème sérieux. 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Donc je crois que ba situation o wana il faut ba situation pour analyser. Bon, moi je condamne pas mais je sais un peu d'analyser la situation. Ko pesa moi conseil moko likolo wana. J'ai appris dernièrement que net en France ils ont une situation où ils ont changé le budget, que moi, je suis foutu à été, je suis foutu à été. J'ai compris maintenant que en France, Basimingi batikali ba célibataire. Batikali ba célibataire parce que mubali ni na koya ko linga a lomana ba situation comme en France, a lomana nda kunaye a banda ko supporter yo na bana 4.
1: Ah, ça aussi.
0: Ou bien na bana mibale, ou bien na mwana moko. Ozomona. Donc parce que moi na toi boraza a été et puis moi na naye nembi le souki ba kenene souka zawapi. Donc tout ça ça donc ils ont pensé sur les choses ya ko vivre ya ko évoluer parce que moi eloko uta ko lobasiko awa soumisu za la raso te bunga ils ali grâce à surtout basi na biso ta Afrique sauf que aboti bana soki 5 ba ko foute soki 1500 azomu na raza na bongo bele za bongo bele te et puis moi les apo na bana bana so baza bien éduqué te ba ko ba voyou donc c'est ça le problème.
1: Voilà.
0: Donc, je crois que la situation est un peu chaotique. Mais tout le cas, tout le cas, nous sommes Ibomaka et ce qui est
2: l'autre. Toi, comment on a mon Lili? 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
0: Et Ibomaka, nous sommes en train de nous.
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0: Ils ont la caprice, il y a un Moïna Moulili, hein, c'est quelque chose comme ça. Bon, ça veut dire que Bolingouizan a une source de bonheur.
1: Justement, non, ça a été un peu de temps à faire. Parce que Mabé, ils ont détourné. Moi, Mabé.
0: Mabé quoi?
1: Mabé. Ils ont un cas bien, mais il y a côté Mabé.
0: Voilà, tout le jour, il s'agit.
1: Donc, ça dit, il y a un bon Bomaka. Pourquoi on a mis un love et Bomaka? Parce que je suis un peu plus de temps pour faire un love. Non, mais. Je suis un peu plus de temps pour perdre la qualité de la moto pour faire un love.
0: Tu as raison, parce que non, on a mis un peu de poison pour faire un love.
1: Mais bien sûr!
0: Et ça, là, ma
1: mère. Il y a pas poison, il y a comédien, Mika, il y a beaucoup. Et ça, mais ma célébrité, ma tiki miso, pona kaka love. Alors, il y a au moins un lobby un peu, un bimbo, il y a un bandé, un lobby, bolingo, bolingo, zalo, cola, bolingo, bolingo, zaka voisin, yamawa.
0: Pia,
1: naesemo. Mais ça dit, bah, ça va voisin. Koto, mawa, koto, yo. Essemo. Donc, so, on a qui naesemo, kebo, koko, tapé, nandok, mawa. 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
1: 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là non qui n'ont pas non une unité mais il y a mon tout les années mais habi qui bat pas l'ingénieur musique bali et bat tout à l'heure moyen alors on a ligné qu'au début album oyo n'a pas amené à besoin mon tout yo mon témoigne qu'au simba ma au hasard bas moyen à dédier album Oyo, à produire album Oyo. C'est-à-dire, pendant un moment, je suis allé au salle. Jusque là, je suis allé à deux clips. Et pour sur 13, donc, il y a au moins 11 clips encore, il faut. Et ça, les mains. Il y a bien sûr un concert fait bêta. Donc, ce Moutou a vu apporter garant à nos albums Oyo pour nous promouvoir. Parce que ça, je ne sais pas si il y a danger. Pour nous, tout est là. Et c'est difficile pour nous faire ça. Et aussi, la terre. À chaque fois, quand nous avons un album d'actualité. Bon, sauf que tout ça, le quoi, bangote, hein, bon, non, tout ça, il peut pas commenter tout, il n'en mais ils ont pas mais la 5 ans, batonio, sur Hollanda, biso, biba Hollanda, aïe, awa, tombe de loin. 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Voilà, donc c'est ce qu'on a vraiment besoin.
2: Ça va.
1: Voilà, on a aussi un mois.
2: Ok, bon, bah tu vas y aller, tu la ligne, bah tu vas bien en rappel, tu vas bien en aller. N'a pas de contact avec toi.
1: D'accord.
2: Et ça, la loco là, parce que on a besoin, il y a. Le big est la macaque.
1: Voilà, Banzembo est quelqu'un de musique. Batouming, bah, parce que quand il est battu, moi, Banzembo, toi, il est et Banzembo, c'est une nazo, le baron, il connaît, sinon, bêta, toujours, c'était ça, Banzembo, c'est une montu, penza, ayoka. Sur Yoki, en tout cas, c'est 13 titres. En tout cas, il faut voir qu'à moi, il est là, Banzembo, il est là, Kati.
2: Bon, tout comme on a presque un souka, bon, il y a un parce qu'il y a continué émission. On a un Babylon, on a un Rosala.
1: Voilà.
2: Alors, tout le monde a dit.
1: Merci,
2: Mingi. Alors, tout le monde a dit, Kati, à Radio Centrale d'Anvers. Allez, Nati, Tana, Mbalayasima.
1: Merci, Mingi.
2: Merci, Mingi.